0: Yo, this is Afrojack, and this was Jack Radio. Let me know on Twitter if you had a good time, and I will see you next week. Peace.
1: C'est Afrojack qui nous a ambiancé pendant une heure trop chaud dans Énergie Extravagance. Ça fait du bien si vous êtes encore au boulot. Ça fait du bien si vous partez en week-end, si vous partez en vacances, si vous avez les enfants qui dorment derrière. Du coup, mais écoutez Énergie Extravagance quand même. Après, pour vous pas les réveiller. Et bien, vous avez bien raison. Ça fait plaisir. Et les hits Énergie continuent comme ça toute la nuit. Prenez soin de vous et faites attention sur la route.
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Énergie depuis 5h du mat, c'était Deadmau5 au platine d'Énergie Extravadance. Trop bon retour d'Énergie Extravadance. Et ben tout à l'heure à partir de 20h sur Énergie. Il est 6h tout pile. And you're listening to Allez, c'est parti, la journée peut commencer avec vos hits numéro 1, Taylor Swift, Mauvais Joe, et juste avant, voici les infos sur Énergie. 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
1: Salut Tom.
2: Bonjour Thibaut, bonjour à tous. C'est très simple, il y a du soleil pour tout le monde. Les températures vont être très agréables ce matin, entre 21 dans le nord-ouest et 30 dans le sud-est. Et ça va grimper cet après-midi. L'Hérault et les Pyrénées-Orientales sont en vigilance orange canicule. En revanche, on prévoit meilleur de la journée 24 à Brest, 26 à Lille, 30 à Paris, 31 à Limoges, 37 à Montpellier. Puisqu'on parle température, juin 2026 a été le mois de juin le plus chaud jamais enregistré en France avec une moyenne de 22,7 degrés. C'est presque 4 degrés de plus que les normales de saison. La vague de chaleur a été plus courte mais plus intense que celle d'août 2003. À cela s'ajoute une sécheresse généralisée avec un déficit de précipitations de près de 50%. Eux aussi vont transpirer, les Bleus vont jouer les 8e de finale du Mondial de foot à Philadelphie ce soir, 39 degrés en prévision. Ils affrontent le Paraguay. Le match est à suivre à partir de 23h, heure française. Ce n'est peut-être pas le meilleur jour pour prendre le volant. Bison futé, voie rouge dans le Grand Ouest, le Nord et l'Île-de-France dans le sens des départs. Orange ailleurs, il est recommandé d'éviter la région parisienne jusqu'à 16h. Prudence notamment sur la 10, la 11, la 13, mais aussi sur la Nationale 42 et la Nationale 165. À l'étranger, des millions d'Iraniens sont attendus à Téhéran pour les funérailles de Khamenei. Le guide suprême a été tué il y a 4 mois dans une frappe israélo-américaine. Ses obsèques s'annoncent comme les plus grandes de l'histoire d'Iran. Les États-Unis fêtent leurs 250 ans aujourd'hui. Donald Trump a donné un discours cette nuit au pied du Mont Rushmore pour lancer les festivités. À Washington, un rassemblement est prévu dans un contexte tendu pour le président dont la cote de popularité frôle ses plus bas niveaux à cause de la guerre en Iran et du coût de la vie. Sa grande foire, organisée sur l'esplanade du National Mode pour l'occasion, attire difficilement les foules. On se remet en selle, la 113e édition du Tour de France démarre aujourd'hui. Coup d'envoi à Barcelone à 17h05 avec une boucle de presque 20 km. Hier, la Yardland a inauguré sa 3e édition à l'hippodrome de Paris-Vincennes. On y a retrouvé Niska, Franglish ou encore Culture et R'n Boy. Aujourd'hui, c'est Georgia Smith qui est en tête d'affiche. Parmi les autres artistes qui se produisent ce samedi, il y a notamment TKS2G, Triangle des Bermudes, 1T1 et Mimi KDS. Il est 6h02, c'est la fin de ce flash. Très bon réveil sur Énergie.

C'est Thibaut sur Energy, le compte à rebours est lancé. On est à H-17 avant le coup d'envoi de France-Paraguay. C'est parti, 8ème de finale des Bleus. Là, on est tous à fond. Taguez-nous d'ailleurs sur l'Insta Energy Music Only pour nous faire partager votre soirée ce soir avec vos potes. Pendant que je prépare un très gros hit sur Energy, il y a Tayo Cruz qui arrive et Riviera, cette reprise de Sean Paul qu'on adore. C'est She Doesn't Mind sur Energy, les hits numéro 1.

0: 6h14, vous êtes sur Énergie en mode week-end, peut-être début de vacances aussi là. Right now. Et c'est déjà là, sur la route d'ailleurs ce matin là pour Victor et ses potes de Poitiers qui partent dans le sud-est, direction Toulon pour une petite semaine de vacances entre potes, ça c'est cool. Courage si vous êtes au boulot ce matin, on est ensemble sur Allergie avec Offenbach et celle qui a fêté la victoire de l'Espagne contre l'Autriche était à fond. Shakira sur Allergie, les hits numéro 1.
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0: Allez, bon réveil sur NRJ. Naïka dans 3 minutes, juste après l'actu, il est 6h30.
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0: Et on va retrouver Tom. Salut Tom.
2: Salut Thibaut, bonjour à tous. On ne peut pas faire plus ensoleillé qu'aujourd'hui. Les températures sont déjà très agréables ce matin. On a 21 degrés dans le nord-ouest et 30 dans le sud-est. Et ça va grimper cet après-midi. L'Hérault et les Pyrénées-Orientales sont d'ailleurs en vigilance orange canicule. On attend jusqu'à 24 à Cherbourg, 26 à Amiens, 30 à Paris, 32 à Marseille et 37 à Montpellier. La météo des forêts est moins bonne. 6 départements du pourtour méditerranéen sont en vigilance rouge. Les Pyrénées-Orientales, le Vaucluse, l'Hérault, le Gard, les Bouches-du-Rhône et l'Aude, où les flammes ont ravagé 900 hectares. L'incendie a été fixé. Il y a également 14 départements en orange. Le ministre de l'Intérieur, Laurent Nunez, se dit très inquiet que la saison des feux ait commencé avec un mois d'avance. Les Bleus du foot toujours plus près d'une troisième étoile. Au Mondial en Amérique, l'équipe de France affronte ce soir le Paraguay en huitième de finale. Une fois de plus, elle devra garder la tête froide et faire preuve de talent. Mais de talent, elle n'en manque clairement pas. Les supporters ont leur chouchou après quelques semaines de compétition.
3: Les joueurs qui m'ont marqué, du coup, moi je mettrais Michael Olise en 1, c'est vraiment lui qui ressort dans l'équipe de France.
4: Olise, il est juste phénoménal, sans lui c'est pas la même.
5: Moi, Olise, il m'impressionne vraiment. Et aussi Dembélé, le triplé de Dembélé, c'était fou.
6: Quelque chose, hein.
5: En 30 minutes, il a réussi à marquer 3 buts, et bien sûr Mbappé.
7: Olise, forcément, et en vrai on peut pas dire le contraire, Mbappé, incroyable en ce moment.
8: En fait, vu l'équipe, si on va pas en finale, ça serait honteux et du gâchis.
9: Ouais, minimum finale en vrai, ce serait très bien. Après, il y a des équipes en face, ce serait incroyable. Minimum final.
2: Une interview de Sébastien Loff Lecoq, France-Paraguay, c'est ce soir à 23h. L'autre match du jour oppose le Maroc au Canada à 19h. Le Tour de France démarre aujourd'hui, première étape à 17h05 à Barcelone pour une boucle de près de 20 km. 184 coureurs participent, dont 30 Français, arrivés à Paris sur les Champs-Élysées prévus le 26 juillet. Ils se sont dit oui. Taylor Swift s'est mariée au footballeur américain Travis Kelce hier. C'est ce qu'a annoncé la porte-parole de la chanteuse, confirmant les rumeurs qui circulaient depuis des semaines. La cérémonie s'est déroulée à New York en présence de nombreuses célébrités. Le Festival d'Avignon lance sa 80e édition aujourd'hui. L'événement dure 3 semaines avec au programme du théâtre, de la danse, du cirque et d'autres performances. Pour la première fois, on compte une majorité de metteuses en scène avec 27 femmes. Il est 6h32, c'est la fin de ce flash. Très bon réveil sur NRJ.

0: c'est Énergie. Est-ce que vous connaissez Joseph McGray-Bettup? Alors c'est un Australien, il vient de gagner un record du monde surprenant, je savais même pas que ça existait. Il est l'homme qui crie le plus fort du monde. Voilà, son cri fait 122,4 décibels. Pour vous donner une idée, c'est comme si c'était un... Enfin c'est même plus fort qu'un avion qui décolle ou une tronçonneuse en marche. Alors lui, faut pas le faire chier en voiture parce que sinon, si t'engueules, t'es un peu mal. Hein. Les numéros sont sur Énergie, Alex Warren qui a dévoilé la tracklist de son nouvel album qui sort le 28 août. Et Jungle East sur Énergie.
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0: réveil à tous ceux qui sont en train d'ouvrir un œil. C'est Énergie, 6h47 avant la météo. Voici l'horoscope de ce 4 juillet.
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0: Et on commence avec les béliers. Si la solitude vous pèse, parlez-en à vos amis pour trouver du réconfort. Au travail, vous débordez de bonnes idées. Les taureaux en couple, fini la routine. Un vrai vent de fraîcheur s'installe. Côté pro, évitez les grandes discussions importantes. Prenez plutôt du temps pour trouver les mots justes. Pour les gémeaux, vous débordez d'énergie et c'est l'occasion d'embarquer votre entourage dans de nouvelles activités sportives ou manuelles. Et si vous êtes célibataire, prenez le temps de connaître la personne au lieu de passer à la suivante. Les cancers, de grands projets se préparent à deux, peut-être même un déménagement ou un emménagement. Au taf, vos idées originales cartonnent, mais attention aux petites jalousies. On passe au lion, en couple, vous revivez limite un nouveau coup de foudre. Et si vous manquez de motivation pour faire de l'exercice aujourd'hui, trouvez un sport à pratiquer avec vos amis, pourquoi pas. Les vierges, donnez tout pour vos projets, la réussite est toute proche. En couple, attention de ne pas prendre votre partenaire de haut aujourd'hui, sinon la dispute est plutôt assurée. Les balances, célibataires, vous analysez beaucoup avant de vous engager et ça vous permet de faire le tri au boulot. Ne vous vantez pas trop de vos succès, pour ne pas paraître arrogant. Les scorpions, c'est la journée de la séduction. Les célibataires, vous allez vous faire remarquer et en couple, vous multipliez les surprises romantiques. Les sagittaires, n'oubliez pas de manger équilibré aujourd'hui pour garder de l'énergie face au stress. Pour les célibataires, c'est le moment d'envoyer un petit message ou une invitation, ça peut marcher. Et en ce qui concerne les capricornes, vous êtes sur un petit nuage, la vie vous semble particulièrement légère aujourd'hui. Attention quand même au taf, tournez un peu en rond, il est temps de demander des missions un peu plus stimulantes. On passe au Verseau, l'amour est au rendez-vous, il y a une belle connexion en couple. Et si vous êtes célibataire, la personne qui vous attire a des sentiments réciproques. On termine avec les poissons, préparez-vous à du changement, ça va bousculer vos habitudes, mais voyez-y du positif. Célibataire, arrêtez de vouloir impressionner une personne qui ne s'intéresse pas à vous. Energie.fr pour retrouver bien sûr l'horoscope. Bébé Rexa, c'est dans quelques secondes. Juste avant, voici la météo du jour avec Tom. Salut Tom.
2: Salut Thibaut. Alors là, je peux vraiment pas faire mieux. Hein. Il y a du soleil c'est partout. Top. Il n'y a aucune J'adore. Exception. Non, mais c'est ciel bleu, soleil pour tout le monde. Et ce matin, les températures sont déjà plutôt agréables. Ah. Dans le nord-ouest, on est autour des 20 degrés, 21 degrés. Dans le sud-est, on peut déjà frôler les 30. Ah, je parle déjà. De ce matin seulement. Cet après-midi, évidemment, ça va grimper. L'Hérault et les Pyrénées-Orientales sont en vigilance orange canicule. On prévoit donc, au meilleur de la journée, 24 à Brest, 26 à Lille, 28 à La Rochelle, 30 à Paris, 31 à Limoges, 35 à Perpignan, 37 à Montpellier. Demain, pas de grand changement. Les températures restent stables. On aura quelques passages nuageux dans le nord et l'est du pays.

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2: Salut Thibaut, bonjour à tous. Le soleil brille sur l'intégralité du territoire et ce dès ce matin. On attend déjà plus de 20 degrés dans le nord-ouest, 30 dans le sud-est et le thermomètre va continuer de grimper cet après-midi. L'Hérault et les Pyrénées orientales sont en vigilance orange canicule. On prévoit au meilleur de la journée 24 à Brest, 28 à Metz, 30 à Paris, 32 à Toulouse, 37 à Montpellier. On sent que les grandes vacances ont commencé, c'est assez compliqué sur les routes. Bison Futé place le Grand Ouest, le Nord et l'Île-de-France en rouge pour les départs. Le reste du pays est en orange. Évitez la région parisienne jusqu'à 16h. Le trafic sera dense notamment sur l'A10, l'A11, l'A13, mais également sur les nationales 42 et 165. Justement, les trajets risquent d'être longs. Et pour ceux qui ont des enfants, le défi est de les occuper. Selon une nouvelle étude OpinionWay, près de 8 parents sur 10 font appel aux conteuses d'histoires, aux livres audio et aux podcasts pour les divertir. 38% optent pour les écrans, un chiffre en baisse de 11 points par rapport à l'année dernière. Va-t-elle se qualifier pour les quarts de finale? Ce soir, l'équipe de France de foot affronte le Paraguay. Le match est à suivre à partir de 23h, heure française. Cette nuit, le Cap-Vert a effleuré la victoire, mais c'est l'Argentine qui s'est imposée. 3 buts à 2, 1-0 en faveur de la Colombie qui jouait contre le Ghana ce matin. Les associations féministes et de défense des enfants appellent à une grande marche citoyenne dans toute la France aujourd'hui. Une mobilisation en mémoire de la collégienne Liana, violée puis tuée fin mai alors que le suspect avait déjà fait l'objet de plusieurs plaintes et signalements. Les organisatrices du rassemblement demandent la mise en place d'une loi pour lutter efficacement contre les violences sexuelles. À l'étranger, les funérailles de Khamenei se déroulent aujourd'hui à Téhéran, 4 mois après son décès dans une frappe israélo-américaine. Des millions d'Iraniens sont attendus. Dans l'actualité également, c'est le lancement de la 113e édition du Tour de France aujourd'hui. Première étape à Barcelone, en Espagne, à 17h05. 184 coureurs, dont 30 Français, participent. Un festival au milieu des vignes et des oliviers. Le MAD des Escaravatiers se déroule tout l'été dans le Var. Mickey s'est produite sur scène il y a quelques semaines. Franglish passe le 25 juillet. Au programme au mois d'août, Suzanne, Superbus ou encore The Avener. Il est 7h02, c'est la fin de ce flash. Très bon réveil sur Énergie.

sur Énergie, j'en connais qui sont en stress. Alors pas forcément pour le match de ce soir, mais pour les résultats du bac prévu mardi. Bah oui, forcément, il faut se dire que tout est joué maintenant. Il n'y a pas d'autre choix que d'attendre. Mais après, les vacances d'été pourront vraiment commencer. Ça, c'est top. Les numéros sont sur Énergie ce matin avec Son of Legend et celui qui a sa propre rue à Las Vegas. Les classes Bruno Mars sur Énergie.

0: Énergie pour fêter le week-end et les vacances. Qu'est-ce que vous préparez ce soir là? Eh ben ça compte se poser dans un parc entre potes pour Enzo du côté de Nantes. Voilà. On même pas besoin de s'occuper de votre playlist de soirée, on s'occupe de tout sur Énergie des 20h, retour d'Énergie Extravadance, le show dance numéro 1 en France. Tout l'été il va ouvrir hein. Donc ce soir on commence avec Morgan Nagoya avant d'en trouver Armin Van Buren, Amélie Lenz, Martin Garrix ou encore Blaster Jax. Bon, récemment spell. Les hits numéro 1 sont sur Énergie, Edouard Maya qui arrive et Julien Libre.
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0: ensemble les images.
1: Si vous traînez sur TikTok, obligé, vous avez entendu le hit de Tumper City. Je vous le passe très vite sur NRJ, les hits numéro 1. Mais juste avant, 7h30, voici les infos.
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3: Salut Thibaut, bonjour à tous. Le soleil brille sur tout le pays aujourd'hui. Les températures sont déjà agréables ce matin. On dépasse les 20 degrés dans la moitié nord, on atteint les 30 dans la moitié sud. Et ça va augmenter cet après-midi. L'Hérault et les Pyrénées-Orientales sont en vigilance orange canicule. On prévoit jusqu'à 24 à Cherbourg, 28 à La Rochelle, 30 à Paris, 35 à Perpignan, 37 à Montpellier. 6 départements de la Méditerranée sont en vigilance rouge pour des risques d'incendie. Les Pyrénées-Orientales, le Vaucluse, l'Hérault, le Gard, les Bouches-du-Rhône et l'Aude, où les flammes ont ravagé plus de 900 hectares. 14 départements sont également en orange. Le ministre de l'Intérieur, Laurent Nunez, se dit inquiet par la saison des feux qui a commencé avec un mois d'avance.
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0: C'est Thibaut sur Énergie. Oh là là, attention, lundi elle est de retour.
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0: Oui, la playlist suprême Énergie de retour, la seule playlist au monde qui vous permet de gagner 50 000 euros. Il y a deux auditeurs d'Énergie qui pourront gagner 25 000 euros chacun. Donc imaginez, 25 000 euros pour l'été. Ça peut être énorme, ça fera des vacances de ouf. Voici les 5 titres de la playlist suprême à traquer dans cet ordre avant d'appeler lundi 39-37. Premier Muse, deuxième Gims, enchaîné à Offenbach. Suivi de Charlotte Cardin, c'est le quatrième. Et enfin, notez bien, le dernier, ça sera Shakira. En attendant, vous restez là sur Énergie. J'ai le hit qui cumule plus de 60 millions de streams. The Second Voice qui arrive sur Énergie.
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0: Énergie, est-ce qu'on va souffler un peu ce week-end? Ah, réponse dans, allez, une minute sur Énergie. Avant la météo, voici l'horoscope de ce samedi.
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0: Et on commence avec les béliers. Si la solitude vous pèse, parlez-en à vos amis pour trouver du réconfort. Au travail, vous débordez de bonnes idées. Les taureaux en couple, fini la routine. Un vrai vent de fraîcheur s'installe. Côté pro, évitez les grandes discussions importantes. Prenez plutôt du temps pour trouver les mots justes. Pour les gémeaux, vous débordez d'énergie et c'est l'occasion d'embarquer votre entourage dans de nouvelles activités sportives ou manuelles. Et si vous êtes célibataire, prenez le temps de connaître la personne au lieu de passer à la suivante. Les cancers, de grands projets se préparent à deux, peut-être même un déménagement ou un emménagement. Au taf, vos idées originales cartonnent, mais attention aux petites jalousies. On passe aux lions, en couple, vous revivez limite un nouveau coup de foudre. Et si vous manquez de motivation pour faire de l'exercice aujourd'hui, trouvez un sport à pratiquer avec vos amis, pourquoi pas. Les vierges, donnez tout pour vos projets, la réussite est toute proche. En couple, attention à ne pas prendre votre partenaire de haut aujourd'hui, sinon la dispute est plutôt assurée. Les balances, célibataires, vous analysez beaucoup avant de vous engager et ça vous permet de faire le tri au boulot. Ne vous vantez pas trop de vos succès pour ne pas paraître arrogant. Les scorpions, c'est la journée de la séduction. Les célibataires, vous allez vous faire remarquer et en couple, vous multipliez les surprises romantiques. Les sagittaires, n'oubliez pas de manger équilibré aujourd'hui pour garder de l'énergie face au stress. Pour les célibataires, c'est le moment d'envoyer un petit message ou une invitation, ça peut marcher. Et en ce qui concerne les capricornes, vous êtes sur un petit nuage, la vie vous semble particulièrement légère aujourd'hui. Attention quand même au taf, tournez un peu en rond, il est temps de demander des missions un peu plus stimulantes. On passe au Verseau, l'amour est au rendez-vous, il y a une belle connexion en couple. Et si vous êtes célibataire, la personne qui vous attire a des sentiments réciproques. On termine avec les poissons, préparez-vous à du changement, ça va bousculer vos habitudes, mais voyez-y du positif. Célibataire, arrêtez de vouloir impressionner une personne qui ne s'intéresse pas à vous. Connectez-vous sur energie.fr pour retrouver l'horoscope et pour l'heure 7h50. Voici la météo avant Robin sur Energie.
2: Eh oui, et vous pouvez le voir par la fenêtre, le ciel est déjà très bleu, très ensoleillé. Et ça, c'est le cas pour tout le monde. Ce matin, on a une vingtaine de degrés dans le nord-ouest. On peut déjà atteindre les 30 degrés dans le sud-est. Évidemment, ça va augmenter cet après-midi. Il y a l'Hérault et les Pyrénées-Orientales qui sont en vigilance orange canicule. On prévoit au meilleur de la journée 24 à Cherbourg. On aura aussi 28 à Metz, 30 à Paris, 32 à Marseille, 35 à Perpignan, 37 degrés à Montpellier. Et oui, demain, pas de grand changement. Les températures restent stables. On aura quelques passages nuageux dans le nord et l'est du pays.
0: À tout à l'heure.
2: À tout à l'heure.
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8h tout pile sur Énergie, bonne matinée. Alors, est-ce que vous savez ce qui va se passer le 28 août? And you're listening to Energy. Énergie. 28 août, c'est la sortie du nouvel album d'Alex Warren. Je passe un extrait sur Énergie après Mauvais Joe. Et puis l'actu, bien sûr, juste avant sur Énergie. 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
1: Salut Tom.
2: Salut Thibaut, bonjour à tous. C'est très simple, il y a du soleil pour tout le monde. Les températures vont être très agréables ce matin, entre 21 dans le nord-ouest et 30 dans le sud-est. Et ça va grimper cet après-midi. L'Hérault et les Pyrénées-Orientales sont en vigilance orange canicule. On prévoit au meilleur de la journée 24 à Brest, 26 à Lille, 30 à Paris, 31 à Limoges, 37 degrés à Montpellier. Puisqu'on parle température, juin 2026 a été le mois de juin le plus chaud jamais enregistré en France avec une moyenne de 22,7 degrés. C'est presque 4 degrés de plus que les normales de saison. La vague de chaleur a été plus courte mais plus intense que celle d'août 2003. À cela s'ajoute une sécheresse généralisée avec un déficit de précipitations de près de 50%. Eux aussi vont transpirer, les Bleus vont jouer les 8e de finale du Mondial de foot à Philadelphie ce soir, 39 degrés en prévision, ils affrontent le Paraguay, le match est à suivre à partir de 23h, heure française. Ce n'est peut-être pas le meilleur jour pour prendre le volant, bison futé, voie rouge dans le Grand Ouest, le Nord et l'Île-de-France dans le sens des départs, orange ailleurs, il est recommandé d'éviter la région parisienne jusqu'à 16h, prudence notamment sur la 10, la 11, la 13, mais aussi sur la Nationale 42 et la Nationale 165. À l'étranger, des millions d'Iraniens sont attendus à Téhéran pour les funérailles de Khamenei. Le guide suprême a été tué il y a 4 mois dans une frappe israélo-américaine. Ses obsèques s'annoncent comme les plus grandes de l'histoire d'Iran. Les États-Unis fêtent leurs 250 ans aujourd'hui. Donald Trump a donné un discours cette nuit au pied du Mont Rushmore pour lancer les festivités. À Washington, un rassemblement est prévu dans un contexte tendu pour le président, dont la cote de popularité frôle ses plus bas niveaux à cause de la guerre en Iran et du coût de la vie. Sa grande foire, organisée sur l'esplanade du National Mall pour l'occasion, attire difficilement les foules. On se remet en selle, la 113e édition du Tour de France démarre aujourd'hui. Coup d'envoi à Barcelone à 17h05, avec une boucle de presque 20 km. Hier, la Yardland a inauguré sa 3e édition à l'Hippodrome de Paris-Vincennes. On y a retrouvé Niska, Franglish ou encore Culture et R'n Boy. Aujourd'hui, c'est Georgia Smith qui est en tête d'affiche. Parmi les autres artistes qui se produisent samedi, il y a notamment TKS2G, Triangle des Bermudes, 1T1 et Mimi KDS. Il est 8h02, c'est la fin de ce flash. Très bon réveil sur Énergie.

0: Vous êtes sur Energy et si vous cherchez des trucs à faire marrants cet été, je viens de tomber sur ça là. Une course de chaises de bureau. Oui, ça existe, ça se passe à Grozon dans le Jura. Ça se passe aujourd'hui, il y a tellement de gens qui aiment bien faire ça dans leur taf qu'il y a carrément une course officielle maintenant. 700 mètres de descente sur une chaise de bureau. Donc si vous êtes en vacances là-bas, bah, y a tel moyen de délirer avec vos potes là. Si on se passait de Daniel Angèle, il y a son nouvel album Instinct qui va sortir avant la fin de l'année. Angèle sur Energy et Shakira pour les hits numéro 1.
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0: Les hits de l'été sont sur NRJ avec celui qui est à New York en ce moment, Gims, qui arrive sur NRJ juste après la course.
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0: Et à 8h30, on retrouve Tom. Salut Tom.
2: Salut Thibaut, bonjour à tous. On ne peut pas faire plus ensoleillé qu'aujourd'hui. Les températures sont déjà très agréables ce matin.
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0: Énergie, ça va? Pas trop chaud déjà? Alors il y a les chanceux qui ont la clim chez eux, qui dorment bien. Bah même se payer le luxe d'avoir une petite couette légère. Puis il y a ceux qui sont avec le ventilo, puis ça se maxi pour essayer de souffler un peu. Enfin si vous avez un ventilo, parce que c'est vrai qu'il y a des scènes surréalistes là, qui tournent sur TikTok avec des gens qui se battent pour acheter un ventilo, c'est ouf. Bon en tout cas les hits bien frais sont sur Énergie. J'adore le nouveau Vita et Corneille qui est sorti hier, il est excellent. Je vous fais découvrir sur Énergie avant Teddy Swims.
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0: Énorme hit de Black Eyed Peas pour se réveiller sur Énergie, c'est trop bien. Et avant la météo, place à l'horoscope de ce samedi 4 juillet.
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0: Et on commence avec les béliers. Si la solitude vous pèse, parlez-en à vos amis pour trouver du réconfort. Au travail, vous débordez de bonnes idées. Les taureaux en couple, fini la routine. Un vrai vent de fraîcheur s'installe. Côté pro, évitez les grandes discussions importantes. Prenez plutôt du temps pour trouver les mots justes. Pour les gémeaux, vous débordez d'énergie et c'est l'occasion d'embarquer votre entourage dans de nouvelles activités sportives ou manuelles. Et si vous êtes célibataire, prenez le temps de connaître la personne au lieu de passer à la suivante. Les cancers, de grands projets se préparent à deux, peut-être même un déménagement ou un emménagement. Au taf, vos idées originales cartonnent, mais attention aux petites jalousies. On passe au lion, en couple, vous revivez limite un nouveau coup de foudre. Et si vous manquez de motivation pour faire de l'exercice aujourd'hui, trouvez un sport à pratiquer avec vos amis, pourquoi pas. Les vierges, donnez tout pour vos projets, la réussite est toute proche. En couple, attention de ne pas prendre votre partenaire de haut aujourd'hui, sinon la dispute est plutôt assurée. Les balances, célibataire, vous analysez beaucoup avant de vous engager et ça vous permet de faire le tri au boulot. Ne vous vantez pas trop de vos succès pour ne pas paraître arrogant. Les scorpions, c'est la journée de la séduction. Les célibataires, vous allez vous faire remarquer et en couple, vous multipliez les surprises romantiques. Les sagittaires, n'oubliez pas de manger équilibré aujourd'hui pour garder de l'énergie face au stress. Pour les célibataires, c'est le moment d'envoyer un petit message ou une invitation, ça peut marcher. Et en ce qui concerne les capricornes, vous êtes sur un petit nuage, la vie vous semble particulièrement légère aujourd'hui. Attention quand même au taf, tournez un peu en rond, il est temps de demander des missions un peu plus stimulantes. On passe au Verseau, l'amour est au rendez-vous, il y a une belle connexion en couple. Et si vous êtes célibataire, la personne qui vous attire a des sentiments réciproques. On termine avec les poissons, préparez-vous à du changement, ça va bousculer vos habitudes, mais voyez-y du positif. Célibataire, arrêtez de vouloir impressionner une personne qui ne s'intéresse pas à vous. 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Et avant les Black Eyed Peas, voici la météo du jour sur Énergie avec Tom. Salut Tom.
2: Salut Thibaut, on aimerait avoir une météo comme ça tous les jours.
0: Bah oui, ça c'est sûr.
2: Allez, 2-3 degrés de moins parce que va y avoir alerte orange canicule dans deux départements du sud, dans l'Hérault et les Pyrénées-Orientales, mais autrement le soleil est présent pour tout le monde. On a déjà plus de 20 degrés dans le nord-ouest, on va frôler les 30 déjà ce matin dans le sud-est. Cet après-midi, ça grimpe. On prévoit 24 à Brest, on aura aussi 26 à Lille et à Amiens, 30 degrés à Paris, 31 à Limoges, 32 à Marseille, 37 à Montpellier. Demain, pas de grand changement, toujours du soleil. Les températures restent stables. On aura quelques passages nuageux dans le nord et l'est du pays.

0: Toute l'actu sur Illergie avec Tom Hanan.
1: Salut Tom.
2: Salut Thibaut, bonjour à tous. Le soleil brille sur l'intégralité du territoire et ce, dès ce matin, on attend déjà plus de 20 degrés dans le nord-ouest, 30 dans le sud-est et le thermomètre va continuer de grimper cet après-midi. L'Hérault et les Pyrénées-Orientales sont en vigilance orange canicule. On prévoit au meilleur de la journée 24 à Brest, 28 à Metz, 30 à Paris, 32 à Toulouse, 37 à Montpellier. On sent que les grandes vacances ont commencé, c'est assez compliqué sur les routes. Bison Futé place le Grand Ouest, le Nord et l'Île-de-France en rouge pour les départs. Le reste du pays est en orange. Évitez la région parisienne jusqu'à 16h. Le trafic sera dense notamment sur la 10, la 11, la 13, mais également sur les nationales 42 et 165. Justement, les trajets risquent d'être longs et pour ceux qui ont des enfants, le défi est de les occuper. Selon une nouvelle étude d'Opinionway, près de 8 parents sur 10 font appel aux conteuses d'histoires, aux livres audio et aux podcasts pour les divertir. 38% optent pour les écrans, un chiffre en baisse de 11 points par rapport à l'année dernière. Va-t-elle se qualifier pour les quarts de finale ? Ce soir, l'équipe de France de foot affronte le Paraguay. Le match est à suivre à partir de 23h, heure française. Cette nuit, le Cap-Vert a effleuré la victoire, mais c'est l'Argentine qui s'est imposée 3-2, 1-0 en faveur de la Colombie qui jouait contre le Ghana ce matin. Les associations féministes et de défense des enfants appellent à une grande marche citoyenne dans toute la France aujourd'hui. Une mobilisation en mémoire de la collégienne Liana, violée puis tuée fin mai alors que le suspect avait déjà fait l'objet de plusieurs plaintes et signalements. Les organisatrices du rassemblement demandent la mise en place d'une loi pour lutter efficacement contre les violences sexuelles. À l'étranger, les funérailles de Khamenei se déroulent aujourd'hui à Téhéran, 4 mois après son décès dans une frappe israélo-américaine. Des millions d'Iraniens sont attendus. Dans l'actualité également, en rugby, le 15 de France affronte les All Blacks ce matin pour son premier match de championnat des nations. Coup d'envoi dans 10 minutes à 9h10. Un festival au milieu des vignes et des oliviers, le mât des escaravatiers se déroule tout l'été dans le Var. Mickey s'est produite sur scène il y a quelques semaines, Franglish passe le 25 juillet. Au programme au mois d'août, Suzanne, Superbus ou encore The Avener. Il est 9h03, c'est la fin de ce flash. Prochain point sur l'actu demain à 6h. Très bon samedi sur Énergie.
1: Salut toi, à demain.
2: À demain.
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4: Pour ce samedi 4 juillet, un soleil généreux tout au long de la journée, avec un vent généralement faible et température maxi pour le jour comprise entre 33 et 36 degrés et 29 degrés dans l'arrière-pays et le Haut Var. 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

et on se pose comme ça, tranquille, c'est l'été, youpi, avec Spawn de Valet, chou. Ah ben ça, on est raccord. Voilà, chasse et croisée de vacances, comme ça, vous arrivez dans notre belle région. Merci d'être avec nous. Où que vous soyez, peut-être au boulot aussi, beaucoup. Hein. On va dérouler cette belle matinée ensoleillée. Température qui se calme un peu quand même tout au long du week-end. Bon, ça va faire du bien. 10h, l'agenda loisir pour occuper tout le monde, justement. Et puis on aura des cadeaux, invitations, concerts, ciné, parc aquatique, séance de jet ski avec tous nos partenaires. C'est ça l'été sur Énergie. Vous restez bien sûr bienvenue.

0: Oui, la radio officielle de vos vacances avec tous les hits numéro 1. Ils s'invitent à votre brunch, petit déj ou au boulot pour vous soutenir. Muse, Riviera, DJ Antoine, Tamper City, Zao, Naika et Coldplay arrivent dans cette prochaine demi-heure. Merci d'être avec nous, très bon week-end.
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Energivar découverte avec Bass Cotton. Bring it. Le nouveau One for All, il est venu il y a quelques semaines de cela dans les studios d'Energy à l'occasion de Backline, le live. Les musiciens jouent en live.

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Energy, la story, vos plus beaux souvenirs avec Gail Adams, Love Fever. Un peu en plein cœur des années 80 comme ça, et ben on revisite tous les matins vos plus beaux souvenirs. C'est un peu l'époque, les mecs, là on l'entendait en boîte. Hein, ils rejoignaient leur pote ou leur équipe au bar. Ça va toi? Ouais, ça biche. Je suis emmerdé, j'ai déjà pris ma conso moi.

0: sur Énergie. Évidemment, ce soir, Énergie Extravagance. Avec les plus grands DJ qui mixent de leur club respectif, forcément. Allez faire un tour dès maintenant, énergie.fr. Tiens, ça vous dirait de vous occuper avec toute la famille, bah c'est maintenant l'agenda loisir concocté par toute l'équipe. Merci d'être avec nous, tout pile 10h.
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2: 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À l'agenda du jour, une découverte pour vous, le Beau Vallon sur Mer by Yannick Aleno pour une merveilleuse pause déjeuner ou dîner. On s'y retrouve dans un instant.
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0: Le Festival d'Art Contemporain Versus Manifesto jusqu'au 23 juillet à Rabatel. Vous découvrirez des sculptures, peintures, performances et immersions sonores. Rendez-vous à la galerie du château à Rabatel. Plus d'infos sur ramatuel.fr ainsi que toutes les festivités à venir tout au long de l'année. L'élite mondiale de la pétanque se donne rendez-vous à Fréjus Plage du 2 au 5 juillet. Plus d'infos sur villedefréjus.fr. Un grand rendez-vous concernant le design, c'est à Saint-Tropez qui accueille le PAD Pavilion of Tartan Design du 2 au 5 juillet. Dans ce cadre idyllique, 20 galeries françaises et internationales se donneront rendez-vous et présenteront une sélection de pièces de design historique et contemporain ainsi que des créations joaillières. Du jeudi 2 au dimanche 5 juillet de 11h à 21h à la Maison Champ d'Espa à Saint-Tropez, c'est gratuit pour les moins de 16 ans. Et une bien belle soirée à passer en famille ce mercredi 1er juillet à Saint-Tropez, la 11e édition des soirées de la Pesquière avec 3 concerts gratuit au bord de l'eau. Au programme le 1er juillet, tribute Michel Jonas par le chanteur Philippe Loire. Le 2, la compagnie musicale Mamma Mia, tribute Abba par Philippe Allegrini. Et pour le dernier soir, le 3 juillet, Laetitia Mosca et les Ladies Fortet, c'est du jazz, ils entrent en scène. Les concerts sont à 21h, accessibles à tous, l'entrée y est libre. Le golf de Saint-Tropez accueillera cet été un événement artistique singulier, le Baka Festival. Une semaine dédiée au street art et à la peinture contemporaine au cœur de l'hôtel de plein air Prairie de la Mer Riviera Village. Une programmation artistique et participative complète et éclectique. Rendez-vous au Baka Festival aux Prairies de la Mer du 8 au 12 juillet à Port-Grimaud. Entrée libre, atelier gratuit, accès tout public. Et rendez-vous à Sainte-Maxime où se tiendra du 2 juillet au 6 août le festival de musique classique Les Nuits de la Nartelle qui revient pour sa 5e édition. La billetterie pour les 6 soirées est ouverte. Les concerts à 21h à la chapelle de la Nartelle. Plus d'infos, les billets en vente à l'office et en ligne sur sainte-maxime.com. sainte-maxime.com. Pour tout savoir sur la Môme, rendez-vous à Draguignan avec l'exposition jusqu'au samedi 27 juin, tous les jours, sauf le dimanche de 10 à 18h, avec des couvertures de magazines, extraits d'articles, pochettes de disques introuvables pour se souvenir qu'elle fut une des plus grandes chanteuses de son temps. Rendez-vous donc jusqu'au 27 juin au pôle culturel Chabran de Draguignan. Et une exposition à voir en famille à Saint-Raphaël, l'expo Insaisissable Fantomas du 16 juin jusqu'au 30 avril 2027. Le musée Louis de Funès consacre sa nouvelle exposition temporaire à Fantomas, figure emblématique de la littérature populaire française et au cinéma. Également, c'est pour tout public. 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
2: Pour ce samedi 4 juillet, un soleil généreux tout au long de la journée, avec un vent généralement faible et température maxi pour le jour comprise entre 33 et 36 degrés et 29 degrés dans l'arrière-pays et le Haut Var. 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

0: les passes pour le festival Les Nuits du Réal aux Arcs sur Argence. Ça a débuté depuis le 2 et jusqu'à ce soir, clôture avec Nawel Madani. On a vos passes pour passer un très bon moment en famille. Vous restez là, ça se passe dans moins de 20 minutes maintenant. 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

hit numéro 1, Shunyo In Your Eyes. Ce soir, tiens, la fête en famille, où que vous soyez. Là, vous êtes sûr de rentrer à tous les coups dans le club. Les plus grands viennent mixer carrément chez vous. Allez faire un tour dès maintenant, energie.fr. Vous savez qu'on va jouer pour les nuits du Real, ça va se passer avant midi. Dans moins de 10 minutes.

0: Energy avec Gillo, If You Had My Love. La programmation de l'été, évidemment, qui arrive. Vous défendez vos artistes tous les soirs, 19h. Et la playlist Energy, évidemment.
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s'est mis en jambe avec Sandrine Quétier qui était venue de voir Shodagan. Vraiment au top. Vous restez avec nous, on joue tout de suite. Vous êtes prêts, toute la famille? Eh ben c'est parti. On vous a parlé des nuits du Real depuis ce 2 juillet. Ça continue jusqu'à ce soir. Clôture avec Nawel Madani. Vous allez passer un très bon moment. Vous mettez pas au premier rang, ça peut faire mal. Bon, mais tout ça dans une ambiance bienveillante. On a débarré avec Marine. Après, il y a eu les Goldmen, l'héritage. Bien sûr, avec un gros show et un gros talent du groupe Goldmen. Et ce soir donc, Nawel Madani, bonne chance au standard 04 94 97 7000. Toute la famille peut participer, les petits bouts de chou, là, devoir de vacances, hein. 04 94 97 7000. On vous cale Valère à venir, Amir, et tout de suite, vos souvenirs pour faire danser tout le monde avec ce bel été, Armentine Magic, les années 80.

ce que femme peut, hein. Connaissez l'adage. Bon, merci d'avoir été avec nous. Ils partiront ce soir pour aller applaudir Nawel Madani. Karine, Eva et Patrick du côté du Pont de la Tour partiront aux Nuits du Réal. Merci à eux, toujours une très belle organisation et un très beau plateau comme tous les ans. Les collègues prennent le relais avec Bruno Mars qui arrive, Blaster Jack, Djungeli, Olivia Rodrigo. Et ce soir, eh bien évidemment, Energy Extravagance, tard dans la nuit pour faire la fête. Et c'est l'été, évidemment. Nous, on sera là avec toute l'équipe dès lundi. Bien sûr, 13h, l'agenda loisirs. Les sons du soleil, on continue en si bon chemin. Merci d'être fidèle à Energy Var. Rancard, lundi 10h, vous serez là, on n'en doute pas.

Et avec plus de 30 minutes de hit non-stop, voilà Bruno Mars de Calais, la franco-haïtienne ont été les tout premiers à jouer son hit ici sur NRJ. On adore, voici Neika. 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

30 minutes de Hit Non-Stop ici sur NRJ. Jungle et Emma, c'est la suite. Et puis 20 ans se sont écoulés après l'album de la confirmation pour Rihanna, Girl Like Me, avec dedans le Hit Unfaithful, qui était remixé là en 2026 en mode électro par Blaster Jax, version validée par la superstar. Hein. Donc Blaster Jax a le numéro de Rihanna, faut le savoir. C'est la casse. Je suis limite jaloux. On écoute ça maintenant, c'est NRJ.

0: Vous êtes sur Énergie, on se chauffe, là on se prépare pour ce soir l'équipe de France. Les Bleus qui jouent un 8ème de finale de Coupe du Monde. On a du mal à s'en rendre compte, et ça fait quand même 3 fois de suite qu'on atteint ce stade de la compétition, là, 2018, 2022, 2026. Bon, le plus dur, c'est d'attendre 23h ce soir le coup d'envoi. Mais bon, on se lève pas demain, c'est dimanche, donc voilà, ça c'est cool. Et puis durant l'échauffement, tiens, durant ce mondial, dans le stade, il y a un hit validé par les Bleus qui passent, qui les motive à fond. Nous aussi, on adore ici chez Energy. C'est Mauvais Duo qui arrive ce midi et Offenbach.
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0: Passez tous un bon week-end, un bon samedi là, avec Énergie, avec le nouveau de Louane qui arrive, on va le découvrir. Right now. Le 8 s'appelle Conduire et vous êtes justement nombreux à conduire, à faire la route là ce week-end. Premier départ en vacances avec surtout du monde vers la Normandie, Pays de la Loire, Bretagne. Bah sachez qu'on est ensemble là tout l'après-midi ici sur Énergie jusqu'à 18h. On fait la route ensemble avec Louane comme promis qui arrive, un extrait de Watch Out, son nouvel album qui devrait a priori sortir cet automne. Et je vous passe aussi Shakira, Burna Boy, plus de 30 minutes de hit non-stop au démarrage sur Énergie.
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3: Elle a un chien comme son cousin. Elle est blonde, alors pas comme son cousin. Supergirl, la cousine de Superman, est en salle.
4: Messieurs, nous savons tous ce que cela signifie.
3: La suite de la bataille de Gaulle est également au cinéma. C'est une claque visuelle, c'est émouvant. Franchement, c'est le grand film français du moment. 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
4: L'armée secrète se met en place. Nous allons pouvoir commencer à frapper fort. Bam, bam,
3: bam. Ken Kojandi fait la voix dans un portrait d'un drôle de mec un peu fou. Ça s'appelle André is an idiot.
5: C'est André, un mec très farfelu, très créatif. Malheureusement, ne fait pas son dépistage du cancer colorectal un an plus tôt, alors qu'on lui a proposé, et surtout avec un cancer de stade 4. Alors qu'avec le dépistage, il aurait peut-être pu survivre. Et là, il décide de faire un documentaire pour illustrer un peu sa maladie. Et on se dit, ah ouais, ça va être très noir et tout. Et en fait, c'est très marrant, parce que le gars est très marrant. Il arrive à illustrer ça avec beaucoup, beaucoup d'humour aussi.
3: Mais dis donc, Ken Kojandi, rassure-nous, toi, ça va de ce côté-là, hein, tout va bien ?
5: Tout va bien, non, tout va bien, je vais faire le dépistage bientôt. Donc.
3: André is an idiot, Supergirl et la bataille de Gaulle, tout savoir en salle, bon week-end au ciné.
6: J'incarne tout ce que les Américains détestent. 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

Et Lerge, une fois de plus, faudra compter sur lui pour nous avancer tout l'été. C'est Gims qui arrive dans les plus de 30 minutes de Hitmansa. Vous le verrez d'ailleurs le week-end prochain, déferlant de sud de France. Et dans un mois tout pile aussi, le 4 août, festival de la foire de Colmar. Deux gros événements énergie à venir. Et on écoute Gims après Julien Lib. Je pense à la

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0: l'agenda du jour. Une découverte pour vous, le Beau Vallon-sur-Mer by Yannick Aleno pour une merveilleuse pause déjeuner ou dîner. On s'y retrouve dans un instant.
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2: Le Festival d'Art Contemporain Versus Manifesto jusqu'au 23 juillet à Rabatel. Vous découvrirez des sculptures, peintures, performances et immersions sonores. Rendez-vous à la Galerie du Château à Rabatel. Plus d'infos sur rabatel.fr ainsi que toutes les festivités à venir tout au long de l'année. L'élite mondiale de la pétanque se donne rendez-vous à Fréjus Plage du 2 au 5 juillet. Plus d'infos sur villedefréjus.fr. Un grand rendez-vous concernant le design, c'est à Saint-Tropez qui accueille le PAD, Pavilion of Tartan Design du 2 au 5 juillet. Dans ce cadre idyllique, 20 galeries françaises et internationales se donneront rendez-vous et présenteront une sélection de pièces de design historique et contemporain ainsi que des créations joaillières. Du jeudi 2 au dimanche 5 juillet de 11h à 21h à la Maison Champ d'Espa à Saint-Tropez. C'est gratuit pour les moins de 16 ans. Et une bien belle soirée à passer en famille ce mercredi 1er juillet à Saint-Tropez, la 11e édition des soirées de la Pesquière avec 3 concerts gratuit au bord de l'eau. Au programme le 1er juillet, tribute Michel Jonas par le chanteur Philippe Loire. Le 2, la compagnie musicale Mamma Mia, tribute Abba par Philippe Allegrini. Et pour le dernier soir, le 3 juillet, la Laetitia Mosca et les Ladies Fortet, c'est du jazz, ils entrent en scène. Les concerts sont à 21h, accessibles à tous, l'entrée y est libre. Le golf de Saint-Tropez accueillera cet été un événement artistique singulier, le Baka Festival. Une semaine dédiée au street art et à la peinture contemporaine au cœur de l'hôtel de plein air, Prairie de la Mer, Riviera, Village. Une programmation artistique et participative, complète et éclectique. Rendez-vous au Baka Festival aux Prairies de la Mer du 8 au 12 juillet à Port-Grémaud. Entrée libre, atelier gratuit, accès tout public. Et rendez-vous à Sainte-Maxime où se tiendra du 2 juillet au 6 août le festival de musique classique Les Nuits de la Nartelle qui revient pour sa 5e édition. La billetterie pour les 6 soirées est ouverte. Les concerts à 21h à la chapelle de la Nartelle. Plus d'infos, les billets en vente à l'office et en ligne sur sainte-maxime.com. sainte-maxime.com. Pour tout savoir sur la Môme, rendez-vous à Draguignan avec l'exposition jusqu'au samedi 27 juin, tous les jours sauf le dimanche de 10 à 18h, avec des couvertures de magazines, extraits d'articles, pochettes de disques introuvables pour se souvenir qu'elle fut une des plus grandes chanteuses de son temps. Rendez-vous donc jusqu'au 27 juin au pôle culturel Chabran de Draguignan. Et une exposition à voir en famille à Saint-Raphaël, l'expo Insaisissable Fantomas du 16 juin jusqu'au 30 avril 2027. Le musée Louis de Funès consacre sa nouvelle exposition temporaire à Fantomas, figure emblématique de la littérature populaire française et au cinéma.

Ça, c'est de l'après-midi qui démarre très très bien avec l'hit numéro 1 ici sur NRJ avec Tamin Palace. Et la suite, c'est celui qui a fait un joli retour cette année, Kotia The Voice, pour la première fois, nouvel album. Il a même sorti un feat avec le streamer Anime il y a quelques jours.

0: C'est Florian avec vous là sur Énergie. Alors c'est quoi cette histoire? Des gens se sont battus pour des climatiseurs cette semaine. Non mais c'est quoi le délire?
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0: A tous dû passer des vidéos sur les réseaux. Bon, hey, moi j'appelle au calme là, c'est les vacances. On respire, on est détente. Et il y a un truc pour lequel vous allez vous battre aussi à partir de lundi. Mais dans le respect, soyez beaux joueurs. 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Elle va passer deux fois cette liste, 25 000 euros à gagner à chaque fois, dès lundi, en écoutant Énergie et en étant le ou la première à appeler le 3937. Dès qu'il y a ces 5 hits qui passent dans cet ordre précis, c'est ça. C'est Muse en numéro 1. Ensuite Gims,
2: c'est fort.
0: Open Back en numéro 3, suivi par Charlotte Cardin. Et pour terminer, la Playlist suprême Énergie au complète, c'est avec Shakira. Vous êtes prêts? Parfait. Elle aussi, elle va dévoiler Instinct avant la fin d'année. Le peaufine l'album, ça arrive. Angèle sur Énergie avec J Balvin.
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0: je suis content. Soyez les bienvenus sur Énergie, ça fait du bien, c'est le début officiel des vacances d'été là depuis hier soir. Mais c'est pas les vacances quand même pour tout le monde. Pour les DJ par exemple, ça charbonne là. Ils sont au taf 7 jours sur 7 tout l'été. La preuve, ils sont là aussi tous les soirs. Hein. Tous les soirs de l'été, 22h, 6h et même ce soir dès 20h. Rendez-vous avec Énergie Extra Dance. Avec un DJ résident aussi pour la suite, Steve Aoki, qui arrive avec Farouko. Ils se sont associés tous les deux. Ils ont fait un hit de qualité pour faire la fête cet été. Ça arrive avec Mobadio, plus de 30 minutes de hit non-stop sur Énergie.
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5: Ils sont là tous les hits près de l'été sur NRJ et pendant plus de 30 minutes en non-stop, c'est parti. Il y a Farruko qui se prépare, que je vous passe après. Mauvais Joe.
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Cette petite pause douceur vous est offerte cet après-midi par Énergie. Plus de 30 minutes de hit non-stop, ça continue avec Matt Pokora qui veut sa troisième étoile sur le maillot des Bleus. Il a fait un hit avec L2B justement, ramener le trophée à la maison. Qu'on se passe sur Énergie cet après-midi, après Zao et MC Solar.

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Vous êtes sur Énergie et bonjour à Carbonne, petite ville en Haute-Garonne, pas loin de Toulouse. Habitants carbonais, carbonaises, et non pas carbonara, parce que c'est autre chose ça, je vous le dis. Et Carbonne, c'est aussi le nom d'un artiste, d'un mec qui nous a fait danser, chanter tout l'été dernier. Ah, il y a deux ans même, c'était en 2024. On se repasse maintenant sur Énergie. Carbonne, avant

0: On passe un été connecté, tous vos messages là qui arrivent sur le Insta Energy de Music Only, on les ouvre en direct là à la radio, on les regarde. Il y a celui de Mathilde par exemple de Limoges qui vient d'arriver. Coucou à la porcelaine du coup. Et elle nous dit, je suis sur la route à direction Clermont-Ferrand, concert des Black Eyed Peas ce soir là-bas pour les 20 ans du festival Europa Vox avec Energy. Ben, après le concert, tiens, si vous y allez, il y a un petit bon plan. Il y a l'after officiel, l'after Energy Extravagance. Alec qui mixera devant le stand Marcel Michelin sera juste après le concert. Oui, d'habitude c'est du rugby là-bas, mais bon, là ce soir, il y a chaud des Black Eyed Peas. Qui était venu voir David Guetta pour son troisième show au Stade de France. On se le passe, David Guetta, le gros classique qui arrive cet après-midi avec Mauvaise Joe.
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0: 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Et avec un DJ surtout à connaître qui est en train d'exploser de partout, ces hits ils sont partout, il est français en plus. Trop trop fier, c'est UGL qui arrive sur Energy, plus de 30 minutes de hit non-stop avec Shakira.
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Voilà, ça c'est l'ambiance summer, l'ambiance été qu'on aime, qu'on kiffe ici sur NRJ. Plus de 30 minutes de hit non-stop. Ça tourne avec du soleil partout en France aujourd'hui, c'est cool. Ce sera le cas pour cette première semaine des vacances de juillet d'ailleurs. Il va même refaire très très chaud. Un bon 30 degrés attendu mardi soir à Angers très lasé pour le NRJ Music Tour. Le concert totalement gratuit avec Jérémy Frérot, Louisa, DJ Men, Steak, Jungle et Emma aussi. On les invite, ils seront là et on les écoute cet après-midi sur NRJ. Derrière, Imagine Dragons.

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8: Pour ce samedi 4 juillet, un soleil généreux tout au long de la journée, avec un vent généralement faible et température maxi pour le jour comprise entre 33 et 36 degrés et 29 degrés dans l'arrière-pays et le Haut Var. 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

soirée. La route des vacances avec LRJ, même s'il y a des bouchons, wow, ça se passe bien avec plus de 30 minutes de hit non-stop ici. Vous êtes peut-être d'ailleurs sur l'autoroute A20 vers Brive, oui, parce qu'il y en a marre chaque été de parler d'autoroute A7. Bah, Brive Festival avec LRJ, avec Jérémy Frérot dans 15 jours. Et on l'écoute là, Jérémy Frérot, après au Funback.

0: Je m'appelle Florian, passe après ensemble ici sur NRJ. Et aujourd'hui, tiens, il y a le Tour de France qui démarre. Et attention, il démarre à Barcelone en Espagne. Oui, je sais, c'est pas du tout logique. On s'étonne qu'on soit des crans en géographie, voilà, des mauvais élèves, donc peut-être un petit peu de ça. Bon, en tout cas, Grenoble, Lyon, Tours, ça c'est des villes en France où passera Julien Lib cet automne, la tournée qui continue avec NRJ. Bon, on s'écoute cet après-midi, Julien Lib, les hits numéro 1 sont là, avec également Aurel San.
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0: C'est l'air journée bien, c'est samedi après-midi aujourd'hui. Et tiens, j'ai une question d'ailleurs au passage à vous poser. Est-ce que vous aimez les chasses au trésor? Parce que j'en ai une à vous proposer.
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0: Alors hop, avant, attendez, ne commencez pas à piquer le saut à l'appel du gosse d'à côté sur la plage. 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Dès qu'on vous passe la playlist Suprême Énergie, c'est 5 hits à la suite. Avec News pour commencer. Ensuite c'est Gims, suivi par Offenbach, Charlotte Cardin en quatrième, et pour terminer la playlist Suprême Énergie, c'est avec Shakira. D'avance, je vous souhaite bonne chance, et je vous dis, vous avez au moins déjà gagné cet après-midi le retour de plus de 30 minutes de hit non-stop. Il y a Katy Perry, le classique qui arrive, et Taïk sur Énergie.
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0: Allez hop, on sort les feux d'artifice, il y a Katy Perry qui arrive sur Énergie, plus de 30 minutes de hit non-stop qui démarre, avec aussi Taïk.

C'est Énergie que vous écoutez, j'espère que vous passez un bon week-end, un bon début de vacances. On les a vus hier au boulot, ceux qui partent en vacances. Ça avait un grand sourire, c'était le cas pour Amandine de Reims. On a ouvert son message sur le Insta Énergie de Music On. Elle est place d'Erlon cet après-midi. Pour ceux qui connaissent, voilà, la fameuse, elle flâne, elle profite des soldes d'été, la deuxième des marques qui vient de commencer. Les soldes d'ailleurs qui ont poussé jusqu'au 28 juillet cette année. On a gagné exceptionnellement une semaine de plus. Pas mal ça. Puis chaque jour qui passe nous rapproche un petit peu plus de la sortie d'Instinct. L'album d'Angèle hyper attendu, on a déjà deux extraits dont celui-là qui a tout cassé. Angèle et Justice, c'est maintenant sur l'argent du plus 30 minutes de Hit Non-Stop avant Teleswims.

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0: samedi avec énergie. Et pour bien fêter l'été, le début des vacances, ils seront là hein, ce soir à partir de 20h. Here we go. Okay. Et oui, les meilleurs DJ, ils sont là dans la team Énergie Extravagance ce soir, demain aussi, lundi, mardi, bref, tous les soirs cet été, je vous le dis, l'endroit pour faire la fête, vous savez où il est, c'est ici que ça se passe sur Énergie. Et puis toute la journée, les meilleurs hits, on vous les gère, la meilleure playlist, avec un extrait de Karma, l'excellent album qui est sorti au printemps dernier pour eux. Big Flo Yoli, on les écoute sur Énergie, et Mauvais Joe aussi.
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0: Taylor Swift sur NRJ, la superstar. Bah, les rumeurs étaient vraies, hein. Son mariage, c'était bien hier soir à New York. Ça s'est déroulé au Madison Square Garden. Au moment dans la soirée, il y a eu un message apparu sur grand écran là dans la rue où c'est marqué tout juste marié. Voilà, c'est comme ça qu'on l'a su. Avec une cérémonie qui aurait coûté quand même dans les 20 millions de dollars avec des stars du monde entier invités. Genre Ed Sheeran, Benson Boone, Camila Cabello. Moi je cherche un petit peu là à savoir ce qu'ils ont mangé, le menu, c'était quoi? Est-ce qu'il y avait des petits fours et cocktails? Oui, je pense peut-être un peu trop à la bouffe. Benson Boone, il arrive justement sur NRJ, plus de 30 minutes de Hit Non Stop. On démarre ça avec Shakira aussi.
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Allez, bon samedi après-midi avec Énergie, avec ce top 3, tiens, des destinations préférées pour ces vacances d'été, Saint-Rémy de Provence, Île Dorée et Annecy, au bord du lac, là, le pont des amours, tout ça, c'est là qu'on a le plus réservé, visiblement, qu'on a le plus envie de partir pour profiter du soleil, bah là, en ce moment, à la cool, avec Énergie, plus de 30 minutes de hit non-stop, il y a Neika qui arrive sur Énergie pour la suite, et Benson Boone. Oh

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C'est Florian avec vous sur Energy. Alors la voix là de ce que je vais vous passer va vous dire forcément quelque chose. Triangle des Bermudes l'été dernier, bah il fait partie du groupe. Et là il a pris un virage solo, mauvais Joe. Et clairement je vous le dis, il est en train de plier, ou plutôt de piler le game. Voilà, piler justement avec piler. Et Maladie, mauvais Joe maintenant sur Energy. Bonne

0: bien plus intrigant que le classement général du Tour de France qui est parti aujourd'hui. Il y a le classement de la Altice Energy. Let's go! Avec quand même un maillot jaune chez nous qui change tous les jours, voilà. Ça peut être un nouveau numéro 1 à chaque fois puisqu'on met à jour le classement des 40 plus gros hits à connaître cet été pour les vacances toute la semaine entre 19h et 22h. Et le dimanche aussi, la ITC Energy d'été sera demain, nouveau classement. Avec le poteau Victor et puis il faudra à nouveau compter sur lui pour le titre de hitmaker de l'été. Gims arrive pour la suite sur Energy et Jungeli Emma aussi.
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0: Mélodrama sur Alardi, ça c'est dans la playlist d'échauffement d'avant-match de l'équipe de France qui joue un 8ème de finale de Coupe du Monde ce soir, 23h. Alors là, chacun y va de son petit pari. J'ai vu des 2 et des 3, des 4-0. Et moi surtout, je parie sur une rencontre qui va encore s'éterniser un petit peu, puisque les Bleus rejouent à Philadelphie, là où la dernière fois contre l'Irak, on avait perdu 1h30 à cause des orages. Et ça pourrait être la même chose ce soir, en plus de la chaleur. Bah écoutez, on verra bien ce qui se passe. On va regarder le match en tout cas. Allez les Bleus, et plus de 30 minutes de hit non-stop pour continuer l'après-midi sur NRJ. C'est Cali avec Offenbach et Zao MC Solar.
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1: Ok.
0: Allez hop, déjà de retour avec plus de 30 minutes de 8 non-stop sur NRJ. C'est le programme, ça démarre avec Zao MC Solar et Offenbach.

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1: On est bien là sur LRJ, et même dans le studio, j'ai mis les petites lunettes de soleil. J'espère que vous avez fait la même chose aussi là partout en France pour en profiter avec plus de 30 minutes de hit non-stop. Il y a Julien Lippe qui arrive, il sera le 13 juillet si vous êtes du côté de Toulouse. Il y a le LRJ Music Tour, il sera là-bas. Vous avez les infos sur l'appli LRJ et on l'écoute après. Angèle. Laisse trop bien là.

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7: Bonsoir à tous, les prévisions de votre week-end pour cette soirée et nuit à venir selon Météo France, un ciel bien étoilé avec un vent généralement faible. Demain matin, les températures minimales dans l'intérieur du département comptaient autour de 14 à 17 degrés, entre 22 et 24 degrés déjà sur la frange littorale. Pour ce dimanche 5 juillet, selon Météo France, un soleil qui brille sans discontinuer du matin jusqu'au soir avec un vent généralement faible. Les températures maxi pour le jour autour de 33 à 36 degrés. Prudence donc, et 30 degrés dans l'arrière-pays. Et le Var, on rappelle que ces températures se situent par endroits bien au-dessus des valeurs normalement observées. Une pensée pour les anciens, pensez à les appeler, à surveiller également, et hydratation de rigueur pour tout le monde. Une très belle journée, un bon week-end énergie.
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0: Et là, j'ai 18h11, vous êtes encore beaucoup dans les bouchons. Bah ouais, là ça y est, premier week-end de départ en vacances, ça coince encore sur la N9. Y a ceux aussi qui partent demain, comme Mélissa de Clermont. Elle m'a DM sur l'Insta d'énergie avant de partir, elle donne son sang, là, ça fait. C'est bien, il y a énergie dans la maison du don, elle m'a dit. Tous les points de collecte sont sur EFS.fr, vous allez checker tout ça. Et nous, on se l'est numéro 1 sur énergie. Tu prépares Lady Gaga et le hit de l'été de Mauvais Joe aussi.
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0: C'est Victor sur Énergie. Bonne nouvelle pour la team dernière minute. Là, on va pouvoir partir en vacances sans péter le
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0: J'en ai pas, donc je sais pas comment on le dit, mais en tout cas, vous allez pouvoir faire un tour du monde. Là. On vous file à 25 000 euros sur Énergie dès que vous repérez la playlist suprême. Elle va tomber à partir de lundi. Votre tape, c'est d'appeler Énergie 3937 dès que vous entendez Muse, Gims, Offenbach, Charlotte Cardin et Shakira. 25 000 euros, c'est pour l'un ou l'une d'entre vous. Et là, bah, chacun, on va s'écouter là dans les numéros 1. Ça revient dans moins de 3 minutes. Avec aussi le nouveau Toblo et Stromae sur Énergie.
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Énergie cet été, il y en a qui vont pas s'ennuyer, hein, clairement nos stars Énergie comme Charlotte Cardin, elle est en tournée tout l'été, ça commence la semaine prochaine, elle sera en Savoie à Musilac. Il y aura aussi le Lovely Brief Festival avec Énergie, le festival de la foire de Colmar en août. Pour connaître ses hits par cœur, on l'écoute Charlotte Cardin, ça se passe sur Énergie, c'est juste après Teddy Swims.

0: Premier samedi des vacances pour les plus chanceux, comme chaque week-end, il est de retour.
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0: Ça se passe comme ça tous les samedis soirs, DJ Benz, DJ urbain numéro 1 français qui prend les platines d'Énergie jusqu'à 20h. Aya Nakamura pour démarrer, nouveau hit après Oh Boy.
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11: Le Festival d'Art Contemporain Versus Manifesto jusqu'au 23 juillet à Rabatel. Vous découvrirez des sculptures, peintures, performances et immersions sonores. Rendez-vous à la Galerie du Château à Rabatel. Plus d'infos sur ramatuel.fr ainsi que toutes les festivités à venir tout au long de l'année. L'élite mondiale de la pétanque se donne rendez-vous à Fréjus Plage du 2 au 5 juillet. Plus d'infos sur villedefréjus.fr. Un grand rendez-vous concernant le design, c'est à Saint-Tropez qui accueille le PAD, Pavilion of Tartan Design du 2 au 5 juillet. Dans ce cadre idyllique, 20 galeries françaises et internationales se donneront rendez-vous et présenteront une sélection de pièces de design historique et contemporain ainsi que des créations joaillières. Du jeudi 2 au dimanche 5 juillet de 11h à 21h à la Maison Champ d'Espa à Saint-Tropez, c'est gratuit pour les moins de 16 ans. Et une bien belle soirée à passer en famille ce mercredi 1er juillet à Saint-Tropez, la 11e édition des soirées de la Pesquière avec 3 concerts gratuit au bord de l'eau. Au programme le 1er juillet, tribute Michel Jonas par le chanteur Philippe Loire. Le 2, la compagnie musicale Mamma Mia, tribute Abba par Philippe Allegrini. Et pour le dernier soir, le 3 juillet, Laetitia Mosca et les Ladies Fortet, c'est du jazz, ils entrent en scène. Les concerts sont à 21h, accessibles à tous, l'entrée y est libre. Le golfe de Saint-Tropez accueillera cet été un événement artistique singulier, le Baca Festival. Une semaine dédiée au street art et à la peinture contemporaine au cœur de l'hôtel de plein air, Prairie de la Mer, Riviera, Village. Une programmation création artistique et participative complète et éclectique. Rendez-vous au Baca Festival aux Prairies de la Mer du 8 au 12 juillet à Port-Grimaud. Entrée libre, atelier gratuit, accès tout public. Et rendez-vous à Sainte-Maxime où se tiendra du 2 juillet au 6 août le festival de musique classique Les Nuits de la Nartelle qui revient pour sa 5e édition. La billetterie pour les 6 soirées est ouverte, les concerts à 21h à la chapelle de la Nartelle. Plus d'infos, les billets en vente à l'office et en ligne sur sainte-maxime.com. sainte-maxime.com. Pour tout savoir sur la Môme, rendez-vous à Draguignan avec l'exposition jusqu'au samedi 27 juin, tous les jours sauf le dimanche de 10 à 18h avec des couvertures de magazines, extraits d'articles, pochettes de disques introuvables pour se souvenir qu'elle fut une des plus grandes chanteuses de son temps. Rendez-vous donc jusqu'au 27 juin au pôle culturel Chabran de Draguignan. Et une exposition à voir en famille à Saint-Raphaël, l'expo Insaisissable Fantomas du 16 juin jusqu'au 30 avril 2027. Le musée Louis de Funès consacre sa nouvelle exposition temporaire à Fantomas, figure emblématique de la littérature populaire française et au cinéma également. C'est pour tout public. Plus d'infos, rendez-vous à 10h jusqu'à 17h tous les jours au musée Louis de Funès rue Jules Barbier. C'est à Saint-Raphaël.
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0: Jusqu'à 20h sur LRG, on démarre les vacances avec DJ Benz, le DJ urbain numéro 1 français, il mixe seulement ici là, sur LRG. Hier soir, il était en showcase à Chambéry, avant 20h, il vous a préparé que des bangers. Il y aura Franglish et que Black, et l'œil de Leto qu'on entend partout sur les réseaux, c'est Pineapple sur LRG.
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0: J'adore le nouveau Que Black et Franglish là sur NRJ, mixé par DJ Benz jusqu'à 20h avec Gims, lui aussi on l'adore. Il arrive dans 2 minutes sur NRJ, mixé à Mauvais Joe.
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0: DJ Benz sur NRJ, c'est tous les samedis. Ah bah oui. DJ Benz. On remet ça la semaine pro et vous le verrez aussi mardi. Mardi, il sera au NRJ Music Tour de Trélazé. Et là, c'est parti. Vous êtes prêts? On y va.
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0: C'est parti, NRJ Extravadance, là, jusqu'à 6h du mat avec tous les hits qu'on adore, mixés par la plus belle team DJ. Juste avant de mater le match, à la maison, dehors avec les potes, la France-Paraguay, c'est à 23h. Avant sur NRJ, c'est Morgan Nagoya qui prend les platines. On démarre avec Angèle et Shakira avec Lady Gaga.
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0: Premier week-end des vacances avec Energy Extravaganza, c'est Morgan Nagoya qui gère les là jusqu'à minuit. Il vous a calé un remix de Michael Jackson. Ça, ça va vous mettre bien, je vous le dis, la première soirée au camping pour Mélissa. Elle m'a écrit sur l'Insta Energy Music Only. Elle vient d'arriver à Biscarrosse avec les potes. Bah, profitez bien, clairement, il y a du très très lourd là qui débarque. Morgan Nagoya, il vous a préparé Stromae et Offenbach aussi dans Energy Extravaganza en direct jusqu'à minuit.
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Je vous le dis, on est au max, ça part démarrer les vacances sur Energy. Morgan Nagoya au platine. On va kiffer, on est parti pour une heure de mix sans pub. On est comme ça, c'est l'été, il fait beau sur toute la France. Si vous faites un barbecue avec Energy sur l'enceinte connectée, on gère Michael Jackson pour la hit numéro 1 et les DJ français Offenbach sur Energy.

6h tous les samedis, c'est Energy Extravadance. Et pendant l'été, bah, c'est même comme ça tous les jours là. Jusqu'à minuit, on continue. Morgan Nagoya mix au Platine d'Energy. Il y a Elliot de Brief qui m'a même donné son prono là sur l'Insta d'Energy. Il m'a dit j'espère on gagne 3-1. Et bah j'espère aussi là, le match c'est France par

Ce soir, on fête les 20 ans d'EuropaVox. Ça, c'est un gros festival à Clermont-Ferrand avec Énergie. Et pour fêter ça, bah, ils ont invité les Black Eyed Peas. Truc de balade quand même, je sais pas si vous réalisez. Il y a Charline de Montluçon qui est un peu à la bourre. Elle est dans la voiture avec les copines. Elles ont mis Énergie à fond. Début du show à 22h. Et après les Black Eyed Peas, il y aura Alec. Lui, c'est un DJ de la team Énergie Extravagance. Il vous prépare l'after, ça va être énorme. Kiffez bien si vous y allez. Et si vous n'êtes pas du Puy-de-Dôme, eh ben, on va le retrouver cet été dans Énergie Extravagance, Alec. Là, c'est Morgan Nagoya. Il nous a prévu Topic et Sound of Legends sur Énergie. 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

0: jusqu'à 6h du mat, c'est Énergie Extravadance avec Morgan Nagoya qui mixe au platine d'Énergie jusqu'à minuit. Et ce soir elle mixe aussi à Priva, juste après le match des Bleus. On espère une victoire de nos Bleus d'ailleurs. Ici sur Énergie, là il vous prépare un mashup de fou exclusif, Bébé Rexha et Faceless et Madonna aussi sur Énergie.
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J'adore, ça c'est l'un de mes préférés. Audimel sur Énergie avec Morgan Nagoya. Il est trop fort, clairement. Continue Énergie Extravadance avec lui jusqu'à minuit. Il y a tous vos hits mixés. Avec Shakira, évidemment, avant le match à 23h. Katy Perry aussi. Elle était sur la scène du Main Square Festival hier soir à Arras. Et elle passera par le Lovely Bree Festival en Corrèze cet été avec Énergie. Elle est

Platine, il vous a préparé Pitbull. Lui, il sera à Londres vendredi pour le plus grand rassemblement de chauves au monde. C'est lui qui l'a organisé. Du coup, pour fêter ça, eh ben, on vous le mixe sur Énergie. La Pitbull, il arrive. Après le DJ marseillais Ugel, c'est Énergie Extravagant.

0: Ça taffe ce soir. Bah ouais, on n'est pas tous en vacances là. Comme Karim de Lyon avec Énergie, c'est votre Sam. Il est taxi, il a mis Énergie Extravadance pour vous emmener en soirée. Et ça tombe bien, on va s'ambiancer tous ensemble avec Morgan Nagoya. Il nous a préparé David Guetta. Ça va rappeler son show au Stade de France. C'est sur Énergie avec Martin Garrix aussi.
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0: samedi 4 juillet avec Énergie, 22h20. Morgane Nagoya au platine pour fêter l'été et les vacances avec une heure de mix sans pub.
1: On vous gère ça, c'est cadeau.
0: Dua Lipa se prépare et le hit qui a mis plus de 10 ans à sortir. Mais il est là, la collab Martin Garrix et Ed Sheeran, c'est dans Énergie Extravadance.

Energy, ça sort ce soir pour prendre le frais là, comme Lilou de Nice, elle m'envoie une photo sur l'Insta Energy It Music Only. Elles sont posées sur la plage avec ses potes. J'aime bien ça. En même temps, j'ai un peu le seum aussi. C'est vrai que pas mal d'entre nous là, on n'est pas encore en vacances. Elles ont mis Energy sur l'enceinte. On gère la playlist du samedi soir avec Morgan Nagoya au platine d'Energy Extravadance. Profitez bien les filles. La suite, c'est le DJ allemand Bennett qui remixe les choristes. Vous connaissez par cœur. Et avant, Song of Legends sur Energy.

de la planète, ils sont là tous les soirs de l'été sur Énergie, Énergie Extravadance. Ça y est, 23h, c'est l'heure de la, bah, du coup d'envoi pour nos bleus. Ils affrontent le Paraguay, 8ème de finale de la Coupe du Monde. Moi je veux trop qu'ils passent en quart, je sais que vous aussi vous voulez trop qu'on passe en quart. Je pense à vous qui t'a fait dans les bars, dans les clubs. Il y a Joris Decamp qui bosse dans un resto. Courage tout le monde, il a mis Énergie à fond dans la cuisine là. Et bah vous savez quoi, c'est top.

0: Nagoya au platine d'énergie extravadance. On vous accompagne là dans la voiture. Comme Marine et Esteban de Lille, eux ils descendent de nuit dans le sud. Ils sont partis après le taf direction Bordeaux. Bon, c'est parti pour une nuit entière là, de route là avant d'arriver à l'appart à Biarritz pour demain matin. La suite des hits pour vous dans Energy Extravadance, c'est Milky et DJ Snake. Courage tout le monde, vous êtes sur Energy.
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y a Kenarj qui fait ça et c'est Morgan Nagoya là au platine d'Energy Extravagance. On continue ensemble jusqu'à 6h du mat. Là il y a un hit que j'adore, c'est Milky. C'est lui du début des années 2000 qui a fait son gros retour cette année là grâce à TikTok. C'est mixé sur Energy juste

On kiffe ça, c'est top pour démarrer fêter le début des vacances, surtout sur LRJ. Morgan Nagoya, elle nous régale clairement ce soir. Ça rentre du concert de Bad Bunny en plus avec LRJ pour Elsa et Jordan de Beauvais. Je sais pas si vous saviez, là il y avait le concert de Bad Bunny ce soir à la Plénitude Arena de Paris. Et apparemment, c'est une galère pour sortir du concert et tout. On va se mixer du coup Bad Bunny avec Morgan Nagoya, c'est dans LRJ Extravadance et c'est juste derrière le DJ marseillais Ugel.

encore une soirée de fou, le Port Morgan Nagoya. Il revient samedi prochain sur Énergie dès 20h. Nous on continue, bah ouais, parce qu'on attend quand même que nos bleus y marquent là. Toujours 0-0 contre le Paraguay. Et jusqu'à 6h du mat sur Énergie, c'est les plus gros DJ de la planète qui s'enchaînent. Il y aura Blaster Jax, Martin Garrix, Amélie Lens aussi dans Énergie Extravadance. Et là on y va, c'est parti, c'est Armin Van Buuren sur Énergie.

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1: C'est l'un des plus gros DJ de la planète, Armin van Buuren. Il est dans Energy Extravadance et il sera de retour et dans pile une semaine sur Energy. Peut-être même que vous allez voir demain soir au festival de Beauregard, c'est juste à côté de Caen. Kiffez bien si vous avez vos places. Nous on continue de s'ambiancer là avec Energy Extravadance jusqu'à 6h du mat. Les meilleurs DJ sont chez nous pour le before avant de sortir en boîte, peut-être comme Alicia Bilon vient de m'écrire sur l'Insta Energy Music Only. Nous on s'ambiance avec Amélie Lens, c'est dans Energy Extravadance.
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